0: Dacă puteți, într-adevăr, lăsați-i niște mesaje vocale, Diane.
1: Da, Luca, da, ăla este, ăla este. Toți cei care vreți să susțineți live-ul și vă mulțumesc frumos, oameni buni, Live Show TV. Exact așa ne găsiți. Se minciu numărul. 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
0: Să te uiți pe Viața bate filmul, să spune Bebe Mic că l-a găsit pe frate.
1: Ok, mă uit imediat, Bebe Mic. Custom și aici dăm așa.
0: On attend de voir Léa si, parce qu'il y a des messages qui disent que peut-être on a trouvé un de tes frères. Et comme ça, on va vérifier.
2: Ah, d'accord.
0: Et la personne okay. qui on présume que c'est ta sœur Diana, elle a posté quelque chose sur TikTok en ces moments. Ça fait 2 minutes qu'elle a posté une vidéo sur TikTok. Ça veut dire qu'elle est active sur TikTok, mais on essaye de la contacter.
2: Oui, oui. Mmh. Ils veulent mettre des commentaires, non, sous sa publication pour l'attirer sur le show, c'est ça?
0: Oui, c'est ça. Mais l'idée, c'est que normalement, d'accord. puisqu'on a bien compris, ils ne savent pas lire, tu vois, et écrire. Et comme ça, tout le monde doit lui envoyer des messages vocaux.
2: Ah, d'accord.
0: Moi, c'est ça que j'ai suggéré voilà, à tout le monde.
2: Ah, ok, je comprends.
1: Gata, 3 minutes à la disposition.
0: Da, mulțumesc, Cătălin, da.
1: Dacă, întrebare foarte simplă. Credeți că domnul Pardalian este vărul? Da sau nu? Aici vă rog frumos să votați. Vă mulțumesc frumos. Să vedem ce
0: nu Odoreu, Odorheiu secuiesc în Amalia.
1: S-a blocat.
0: E vorba de Odorheiu secuiesc, nu Odoreu.
1: Odorheiu, da.
0: Da, că Amalia...
2: Manuela?
0: Oui? Oui, Léa, dis-moi.
2: Je m'appelle pas Léa, je m'appelle Marion.
0: Ah, Marion.
2: J'ai tenté de le dire. C'est un pseudonyme que j'ai pris sur Internet.
0: Ok.
2: Mais je m'appelle Marion, si tu pouvais le dire. Désolée voilà. à toutes les personnes qui m'ont appelé Léa.
0: C'est pas grave, il n'y a pas de souci.
2: J'ai pas osé le dire avant.
0: Je veux le dire. Léa este doar un pseudonym pe care l-a ales pentru TikTok. Numele

0: nici data nașterii am
1: avut. Nu, și cherché, j'ai pas trouvé. Non, non. Pas du tout.
0: Oui, parce qu'il y a des questions, voilà, tout le monde pose, et comme ça, je te pose des questions aussi. Parce que malheureusement, moi, j'ai un
1: train. Non, mais c'est normal. C'est normal.
0: J'ai pas eu toutes les détails au début.
2: Este un nume destul de comun pentru zona asta a țării și că există posibilitatea de a face foarte multe confuzii. De-aia suntem circumspecți.
0: Voilà, c'est, tu vois, il y a un nom très commun ici dans la zone où elle habite, et c'est pour ça on veut pas te dire exactement oui c'était c'est elle, on l'a trouvée, pour ne pas faire, tu vois, des erreurs.
1: Je
0: c'est
1: comprends.
0: Ça, on veut vraiment vérifier dans toutes les sources et d'avoir des détails le plus près possible, la date de naissance ou des choses et le code numérique personnel, ça c'est super important parce que c'est unique. On peut pas avoir deux personnes avec le même code.
2: Mai verific o dată în actele pe care le-a trimis.
0: Et Lucien, maintenant, il est en train de lire encore une fois, tu vois, les papiers qu'il t'a envoyé pour voir s'il trouve...
1: Les documents, ouais.
2: Croitoreasa Regina.
1: Après, je sais pas si elle a gardé des papiers, elle, de son côté, je pense pas. Puisque... Oui. Si elle sait pas lire, je vois pas pourquoi elle aurait gardé ses papiers. Tu vois ce que je veux dire?
0: Oui, exactement. Bon, voilà.
1: Puis en plus, c'est douloureux, quoi. C'est une histoire douloureuse, donc je pense pas qu'elle ait gardé des papiers.
0: Oui, ça dépend aussi. On ne savait pas exactement qu'est-ce que s'est passé dans son passé. Voilà, et qu'est-ce que. Voilà, c'est.
1: C'est
0: comment
1: ça.
0: Comment elle vit, voilà, parce que là, des informations qu'on a, c'est elle habite dans une zone pas vraiment très favorable, tu vois, c'est une zone un peu défavorable et je ne crois pas qu'elle a des conditions.
1: Un
0: pour
1: peu comme un bidonville, on appelle ça un bidonville, non?
0: Exactement.
1: Oui. D'accord, je vois.
0: C'est un tout petit peu comme à la cité, tu vois.
2: Mai întreabă ceva, te rog. În afară de hârtia asta,
1: voilà, oui.
2: Ea, mai are altceva în afară de hârtia asta?
0: Lucien, il te pose la question si tu as quelque chose à part de cet papier-là.
1: Non, je lui ai tout envoyé, les documents que j'avais.
0: A spus că ți-a trimis absolut tot ce pe ea. A zis că nu mai are alte documente.
2: Păi nu e decât hârtia asta, ceva nu mi-a mai trimis.
0: Tu l'as envoyé autre chose ou juste la villa?
1: Je lui ai envoyé 6 ou 7 papiers.
0: A zis că ți-a trimis 6 sau 7 pagini.
2: Ah, nu mi l-a dat Marius, înseamnă. Mariusica, trimite-mi asta, te rog.
0: Attends, il va attendre, je crois que c'est Marius qui va les envoyer.
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2: Respect și mulțumim frumos, Sebi. Deci tu zici că nu e ce trebuie.
0: Mersi beaucoup.
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1: Emmanuela, je voulais te demander, tu comment ça se fait que tu parles français?
0: Moi, j'habite à Paris.
1: Ah, d'accord, ok, je comprends.
0: Non, merci beaucoup. Mais
2: attends, Marius. Gidane, donne-moi la Gidane.
0: Et moi, j'étais encore au travail quand vous avez entré en live et je ne pouvais pas être là présente au début. Et je me suis dit...
1: Oui, non, je comprends. Oui, voilà. Non, mais t'inquiète. Tu as bien résumé toute la situation.
0: Ah, super. Merci, c'est super gentil. Merci, Marie.
2: Bébé, vrea să urci în gazdă? Ah, gata.
0: Merci beaucoup. Mulțumesc frumos.
2: Acum, gata. Mi l-a dat deja. Deci avem așa, o hârtie care spune așa, că...
0: Marion, ton frère, il était aussi roumain? Ton frère adopté?
1: Oui, mais on n'est pas du même sang.
0: Oui, je sais, ça
1: j'ai bien
0: compris.
1: Il a été adopté d'une autre famille biologique. Ah, d'accord.
0: Ok. Mais il est roumain aussi? Il est de Roumanie aussi?
1: Oui, il est de Saint-Martin-Bradesti.
0: Ah, ok. Il est tout roumain, fratele, il est adopté. Deci nu sunt din aceeași familie, sunt din familii diferite. Lilia, în 93 stau.
2: Spune că doar 2 hârtii a trimis lui Marius.
0: Bebe mic vrea să zică ceva.
2: Da, te rog.
0: Marion, Marius, il a dit qu'il t'a envoyé que